0: Connect to Medevac, 112220, montée pour 2-8-0.
1: Connect to Medevac, centre de Montréal, bonsoir, montée niveau de vol 370.
0: Montée vol 370, Connect to Medevac.
1: En fait, vous êtes westbound légèrement, vous l'écoutez 370 ou 380?
0: 360.
1: Connect to Medevac, roger, montée niveau de vol 360.
0: Montée vol 360, Connect to Medevac.

0: bonsoir, Air France 6-7-3-8-Lourdes, niveau 3-4-0.
1: Air France 6-7-3-8-Lourdes, c'est Montréal, bonsoir.

0: Montréal, Air France 738.
1: Oui, allez-y.
0: On se fait monter au niveau 360, Air France 6738.
1: Air France 6738, Roger, montez au niveau 360.
0: Je prends 6 euros, merci, Air France 6738.

0: 025 lourd, niveau 350.
1: Ascense 025 lourd, sans demander à bon matin.
2: Control, hello, Carina 086 Kilby, Flagable 300, CPSC.
1: Corner 086 Heavy, Montreal Center, Roger, Russell.

0: Roger, evening, morning, Lufthansa 459 Heavy 390.
1: Lufthansa 459 Heavy, no show sign, Roger.
0: François Montréal, bonjour, un France 019 lourd au 3 de 0.
1: Un France 019 lourd, c'est Montréal, Roger.

0: Canada 301, niveau de vol 340.
1: Air Canada 301, Centre Montréal, bonjour.
0: Avez-vous des rapports de turbulence?
1: Air Canada 301, bonjour, votre route ce matin.
0: Ok, roger. C'est light shot jusqu'à maintenant, ça commence à être smooth.
1: Air Canada 301, je viens. 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

0: Hello, Mike. Bonjour. Ben, en 950,
1: Ben, en 950, Fantomoral, bonjour. Monty, niveau de vol 300.
0: Bon, niveau de vol 300, en 950.
1: Ben, en 950, Roger. Rappelez-moi, Fallier, sur 1-1-8-9-7.
0: Ben, Fallier, 1-1-8-9-7,
1: en 950. Rochette, 559, attaque Edmonton Center, 1-3-2-6, good day.
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0: Starlink 555, passez sur la fréquence 13302.
1: On va faire un Starlink 555 et on va se faire switch.
0: Roger.

0: Mais en 950, c'est le centre de Edmonton en anglais sur 1-3-4-6-2.
1: 1-3-4-6-2 en anglais, mais en 950, retourner.

0: Montréal, bonjour, Air France 020 lourd, niveau vol 340.
1: Air France 020, ça me va, ok.

0: United 973 with you, flight level 360.
1: United 973 Heavy, Montreal Center, good morning.
0: Morning.
2: Centre de Montréal, bonjour, il est 550 avec vous, on passe 260.
1: 550, Centre de Montréal, bonjour, montez niveau de vol 320.
2: Mon niveau de vol 320, niveau de 550.

0: Inuit 783, appelez-moi sur 1-3-3-7-7.
1: 1-3-3-7-7,
0: Inuit 783, roger. WestJet 577, call me on 11897.
1: 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WestJet 577, flight level 360 or 11897.
0: WestJet 577, roger.

0: Le Lunar 942, appelez le centre d'Edmonton sur 1-3-4-6-2. Au revoir.
1: Centre d'Edmonton sur 1-3-4-6-2, le Lunar 942, bien savoir.

0: Montréal. Bonjour, Inuit 722, avez-vous payé 35 euros?
1: Inuit 722, centre de Montréal. Bonjour, procédez direct destination.
0: Direct destination, 722.
1: Bonjour.

0: vol 204, on fait une route vol 2011 de la
1: Croix-Rouge. Marinard 662, centre de Montréal, bonjour. Montez une route vol 320.
0: Montez une route vol 320, Marinard 662.
1: Marinard 662, mon erreur, montez une route vol 310.
0: Et on va faire une route vol 310, Marinard 662.
2: Montreal, good morning, United 973 Heavy 360.
1: United 973 Heavy, Montreal Center, good morning.
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0: Marie-Laure 662, est-ce que vous souhaitez copier la météo de Wabush de 1400 et la condition 6?
1: On a déjà le 1400, mais oui, on peut prendre la condition 6, Marie-Laure 662.
0: Marie-Laure 662, d'accord. Alors, condition 6, code d'état 555 et toute la longueur 40% mouillée. Valide depuis 1005.
1: Bien apprécié, merci beaucoup d'aller dans la suite.

0: 8783, contactez le centre Montréal 1-3-2-6-7, au revoir.
1: Nous sommes
0: 9-4, 1-1-9-4, au revoir.
2: 9-4, 1-1-7-2-2, salut.

0: Alpha Fuzzle, donc après descendez niveau de vol 290.
1: Alors, descendez niveau de vol 290 maintenant, c'est ça.
0: Alpha Fuzzle, Roger, contactez le 101, 1325, comment?
1: Montréal 3225 maintenant, c'est

0: Garde 5 pour Saint-Noël, bonjour, montez le mode vol 320 et à quelle heure est-ce que tu es capable de 330?
1: Ça va être environ 25 minutes pour 330 en avant, c'est pas mal. Et on monte niveau vol 320.

0: Roger, United 131 Heavy, final call 320.
1: I said 131, Roger.
2: Bonjour, bonjour, Air France 158 Mike, lourd au niveau 400.
1: Air France 158 Mike, Roger.

0: la lumière 753, êtes-vous capable de nous dire 330 maintenant?
1: On est
0: prêt à monter
1: pour
0: 330, maintenant
1: on va être
0: à 53. Alors 753, montez le numéro 330.
1: On va monter le numéro 330, maintenant on va être à 53.

0: Charles 4443, bonjour, niveau 300.
1: Lavandre 444 Hôtel, centre de Montréal, bonjour.
2: Montréal, bonjour, Pascal, 237 Mike, centre de Montréal, 380.
1: Air Portugal 237 Mike Heavy, Montreal Center, good afternoon.

0: Sud-Ouest 704, est-ce que vous souhaitez copier la météo de la Grande de 1600?
1: Affirmatif, on est prêt à copier.
0: Sud-Ouest 704, vent 100 à 16, rafale 21, visibilité 4, pluie faible, brume, plafond 600 pieds fragmenté, 1400 pieds couverts, température 3, point de rosée 2, altimètre 2, 9, 3, 8.
1: Pour le 704, on a été coupé pour le calage altimétrique, s'il vous plaît.
0: Oui, le 704, alors l'altimètre 2, 9, 3, 8.
1: 2, 9, 3, 8, c'est bien copié pour le 704, merci.
0: Roger.
2: United 285 Heavy, Montreal Center,
0: United 285 Heavy, Montreal Center, Roger, bonjour.

0: Kilouette 704, lorsque 3, descendez, niveau de vol 290.
1: Alors, ça prend le dossier pour 290, on va être 704.
0: Kilouette 704, appelez le centre de Montréal sur 1-3-2-1, au revoir.
1: 1-3-2-1, bonne journée, Kilouette 704.
2: Center for Prosper 20.
0: Trusty 420, go ahead.
2: I just wondering if we can request 420 if possible or lower.
0: 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Still interested?
2: Yeah, we'll take 400 for Prosper 20.
0: Frosty 420, descend available 400. Record 400.
2: Alright, descending flight level 400, Prosper 20.
0: Roger.

0: 44 Hôtel, appelez-moi sur 1-2-0-7-2.
1: American
0: 2-1
1: Heavy,
0: Montreal Center, good afternoon.
1: Bon, 444 Hôtel, je vous appelle 120-72.
0: Roger.
1: Montréal, 444 Hôtel, 120-72.
0: 44 Hôtel, Roger.

0: Sir, Air Canada 837 Heavy, level 400.
1: Air Canada 837 Heavy, Montréal.
0: Hello.
1: In with Mr. Chef, passez sur ma fréquence, 1-3-3-0-2.
0: Bon, novembre 444 Hôtel.
1: Yes.
0: Ouais. 7-7-4, on est sur 1-3-3-0-2.
1: In with 7-7-4, Roger.

0: 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Escant Hotel, contactez le centre de Toronto en anglais sur 124-07.
1: 1-2-4-07 Toronto, 444 Hotel, au revoir.

0: Montréal, bonjour, une ouest 1604, niveau de vol 1680.
1: Et
0: l'OTS 704,
1: Montréal, bonjour,
0: dans l'après-midi,
1: on fait
0: le vol 310. Et votre vol 310,
1: on est au
0: 604.
1: Sure.

0: Il doit être 7-8-4, appelez le centre de Montréal sur 1-2-7-8-7, au revoir.
1: Avec le centre 2-7-8-7, bonne journée, il doit être 7-8-4.

0: Bonjour,
1: Daniel 94, vous avez 350. Daniel
0: 94, c'est un moyen, bonjour. Montréal, Bonaparte, Air Canada 323 Heavy, flight level 380. Deviation right of track will advise direct to 49 North 80 West.
1: Air Canada 323 Heavy, Montreal Center, Montreal, Roger.
0: Bonjour, Dalina. Je crois que je vais 370, 5
1: 27 5. Dalina, c'est 300, bonjour.

0: 5 dans 943, aimeriez-vous la spéciale de Val-d'Or en 908?
1: Ça,
0: c'est dans 943. Roger, en spécial à 1908, 22906, Rafale 16, sans variable 240 au 320, visibilité 15000, départ 4100 pieds, TCU, plafond fragmenté 12000 pieds, fragmenté 22000 pieds, température 15.09, altimètre 2950.
1: Merci, on va faire ça passer.

0: là, il doit avoir été 3, ça pour la défense.
1: Redescendez niveau de vol 2, 9-0.
0: Redescendez niveau de vol 2, 9-0, d'Alina, 6-3.

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0: Et dans le 5 1 trafic, 11h10, direction ouest, peut-être 7 niveau de votre 340, attention sur bilan de siège, passé.
2: On vérifie dans le 5 1, merci.
3: Le trafic en vue dans le 5 1.
2: Hein?

0: Canada, 585, squawk code is 0664.
1: Marie-Nord 951,
0: pas la descente, Val-d'Or. Marie-Nord 951,
1: Marie-Nord 951, descendez
0: niveau de Val-2, 9-0.
1: On descend niveau Val-2, 9-0, Marie-Nord 951.
0: Est-ce que vous avez la dernière de
1: Val-d'Or? Affirmatif, Marie-Nord 951, merci.

0: 7, 8, écho, lourd, niveau de 23, 8, 0.
1: Enfin, 3, 7, 8, écho, lourd, ça le moyen de mon port.
0: Bonjour, good afternoon, Concord Jet 470, heading level 400, keep it
1: Heavy Montreal Center, hello.

0: And with the 732, passez sur ma fréquence, à 3302. Okay.
1: Je vais 7 et 2 sur 1-3-3-0-2.
0: Et le 7 et 2, Roger.

0: votre radio vol 2-3-3 en montée pour 2-8.
1: Il est 7h05, Nord de Montréal, bien reçu, bonsoir, montée au niveau de vol 3-3-0.
0: Montée de vol 3-3-0, il est...

0: une voiture 105, mon gars.
1: Oui, on est avec vous, 103302, unité 105.
0: Oui, je croyais vous avoir donné la fréquence de Montréal, 1278.
1: On n'a rien reçu alors, donc on va être Montréal sur 1278, 708, 705, bonne soirée.
0: Bonne soirée, monsieur.